Par le nom de Allah, le très miséricordieux, le miséricordieux. La louange est à Allah, Seigneur des mondes, et que Allah honore et élève davantage le degré de notre prophète Mohammed et protège sa communauté de tout ce qu'il craint pour elle. Les savants ont dit qu'il est un devoir pour chaque personne responsable de connaître 13 attributs de Allah, qui sont l'existence, l'unicité, l'exemption de début, l'exemption de fin, le non-besoin, la puissance, la volonté, la science, l'ouïe, la vue, la vie, la parole et l'exemption de toute ressemblance avec ce qui entre en existence. L'explication en est la suivante. L'existence. Il est un devoir de croire que Allah existe. Il n'y a aucun doute sur son existence. Il existe sans endroit et il n'est pas dépendant du temps. L'unicité. Allah est unique. Il n'a pas d'associé. Unique de par lui-même, de par ses attributs et de par ses actes. L'exemption de début. Allah est éternel, exempt de début. Il n'y a pas de début à son existence. Il existe avant les créatures. L'exemption de fin. Allah est éternel, exempt de fin. Il n'y a pas de fin s'agissant de lui. Il ne s'anéantit pas et ne meurt pas. Le non-besoin. Allah n'a besoin d'aucune de ses créatures et toutes les créatures ont besoin de lui. La puissance. Allah est puissant sur toutes choses. La volonté, c'est-à-dire le vouloir. Tout ce qui se passe dans cet univers advient par le vouloir de Allah. La science. Allah sait toutes les choses avant qu'elles n'aient lieu. L'ouïe, Allah entend tout ce qui est audible, sans oreille, ni aucun autre organe. La vue, Allah voit tout ce qui est visible, sans pupille, ni aucun autre organe. La vie, Allah est vivant, sans âme, ni chair, ni cœur. Sa vie n'a pas de ressemblance avec la nôtre. Il est vivant et ne meurt pas. La parole, Allah parle. Sans langue ni lèvres. Sa parole n'est pas une langue arabe ou autre, et sa parole n'a pas de ressemblance avec le langage des hommes. L'exemption de toute ressemblance avec ce qui entre en existence. Allah n'a pas de ressemblance avec les créatures. Et la louange est à Allah, Seigneur des mondes.

L'univers change et tout ce qui change est créé, a un début. L'univers est donc créé et nécessite un créateur qui donne le début. Or, celui qui a donné son début à l'univers, il est nécessaire qu'il soit de toute éternité, sans début. Et celui-là même qui donne le début, c'est lui qui est appelé Allah.